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Bon, tu vois, je suis tellement triste. Je suis tellement triste aujourd'hui. C'est une tristesse qui vient de loin. C'est une tristesse qui n'a pas de fin. J'essayais de décrire une image qui m'importe. C'est l'image d'une femme noire. C'est une image réelle, une photographie prise, probablement entre avril et juillet. Femme armée. Elle a une mitraillette sur une épaule et dans ses bras, elle tient un enfant. Elle s'est tournée vers la caméra. Il y avait une caméra. Une pause, je suppose. Une pause.

I don't remember what was the goal. I don't remember. Donc, tu vois, j'essaye de décrire une image. Une image réelle. D'un moment. Donné au monde. Et j'étais dans ce monde. Au même moment. C'est une image d'une femme noire qui tient un enfant dans ses bras. Je me demande si cet enfant est vivant. Je me demande si cet enfant a des parents. Je me demande si j'ai croisé cet enfant. Après. Après. Je me demande si elle pense à après. Je me demande comment. Comment. À cet instant, elle se sent. Son sourire. Cet enfant. Son uniforme de

Et cette femme a un nom. J'adore ce nom. Ce nom de fleur. Ce nom de rose. J'adore ce nom. Je m'en souviens. Ce nom de fleur. Son nom de rose. Et cet enfant aux yeux brillants. Et cet enfant oublié par le monde. Oublié par le monde. Est-il vivant? Est-il vivant? Où sont ses parents? Et cette femme? Cette femme, plus tard, elle a une histoire. Elle a une histoire. Elle a une histoire. De gens délirants. Délirants.

éphémère. Que chaque fleur mérite son été, son printemps, chaque fleur.